0: En deux ans. J'aime Jaga.
1: Ah ouais.
0: En deux ans.
2: Six.
0: Good.
2: It returns to the 2009 GMC Sierra, owner being the Supreme Auto Picqua.
0: Okay.